0: 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Je pensais éteindre mon cerveau en éteignant la lumière. Mais mon stylo et mon cerveau se sont vite réunis. 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
1: La météo.
2: La météo pour ce jeudi 11 juin sur le massif du 106. Le temps est calme avec de belles éclaircies, malgré quelques passages nuageux résiduels. Les températures démarrent autour de 4 à 7 degrés ce matin selon les secteurs. Le vent de secteur nord-ouest restera assez faible, entre 5 et 10 km/h de moyenne. Pour cet après-midi, les températures atteindront 16 à 18 degrés sous un ciel de plus en plus lumineux. Et enfin pour vendredi, poursuivra cette amélioration avec un temps largement soleil jusqu'à 22 degrés attendus dans les vallées du massif. Voilà pour la météo. 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
2: La météo pour ce jeudi 11 juin sur le massif du Sancy. Le temps est calme avec de belles éclaircies malgré quelques passages nuageux résiduels. Les températures démarrent autour de 4 à 7 degrés ce matin selon les secteurs. Le vent de secteur nord-ouest restera assez faible entre 5 et 10 km/h de moyenne. Pour cet après-midi, les températures atteindront 16 à 18 degrés sous un ciel de plus en plus lumineux. Et enfin pour vendredi, poursuivra cette amélioration avec un temps largement ensoleillé jusqu'à 22 degrés attendus dans les vallées du massif. Voilà pour la météo. 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
1: La météo.
2: La météo pour ce jeudi 11 juin sur le massif du 106. Le temps est calme avec de belles éclaircies malgré quelques passages nuageux résiduels. Les températures démarrent autour de 4 à 7 degrés ce matin selon les secteurs. Le vent de secteur nord-ouest restera assez faible, entre 5 et 10 km/h de moyenne. Pour cet après-midi, les températures atteindront 16 à 18 degrés sous un ciel de plus en plus lumineux. Et enfin pour vendredi, poursuivra cette amélioration avec un temps largement ensoleillé jusqu'à 22 degrés attendu dans les vallées du massif. Voilà pour la météo. 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

0: degrés ce matin selon les secteurs. Le vent de secteur nord-ouest restera assez faible, entre 5 et 10 km/h de moyenne. Pour cet après-midi, les températures atteindront 16 à 18 degrés sous un ciel de plus en plus lumineux. Et enfin pour vendredi, poursuivra cette amélioration avec un temps largement ensoleillé jusqu'à 22 degrés attendus dans les vallées du massif. Voilà pour la météo. 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
1: La météo.
2: Le soleil gagne progressivement du terrain ce jeudi 11 mai sur le massif du Sancy. Les températures remontent vers 13 à 16 degrés avant d'atteindre les 18 degrés cet après-midi. Le vent de secteur nord-ouest soufflera entre 10 et 15 km/h avec quelques rafales proches de 20 km/h potentiellement sur les sommets. Pour demain, vendredi, s'annonce très agréable avec un ciel largement dégagé. Les températures qui atteindront 21 degrés en après-midi. Et enfin, pour samedi, on poursuivra cette lancée avec une ambiance qui sera presque estivale jusqu'à 24 degrés attendu de samedi après-midi. Voilà pour la météo. 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
2: 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Que vous soyez habitant, visiteur, en famille ou entre amis, c'est une belle idée pour vivre le territoire autrement.
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3: Le soleil gagne progressivement du terrain ce jeudi 11 mai sur le massif du Sens. Les températures remontent vers 13 à 16 degrés avant d'atteindre les 18 degrés cet après-midi. Le vent de secteur nord-ouest soufflera entre 10 et 15 km/h avec une rafale proche de 20 km/h potentiellement sur les sommets. Pour demain, vendredi, s'annonce très agréable avec un ciel largement dégagé. Les températures qui atteindront 21 degrés en après-midi. Et enfin pour samedi, on poursuivra cette lancée avec une ambiance qui sera presque estivale jusqu'à 24 degrés attendue de samedi après-midi. Voilà pour la météo, autour des meilleurs rythmes maintenant sur le sommet sur 106 FM 103.5 APS.
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1: La météo.
2: Le soleil gagne progressivement du terrain ce jeudi 11 mai sur le massif du Sancy. Les températures remontent vers 13 à 16 degrés avant d'atteindre les 18 degrés cet après-midi. Le vent de secteur nord-ouest soufflera entre 10 et 15 km/h avec quelques rafales proches de 20 km/h potentiellement sur les sommets. Pour demain, vendredi, s'annonce très agréable avec un ciel largement dégagé. Les températures qui atteindront 21 degrés en après-midi. Et enfin, pour samedi, on poursuivra cette lancée avec une ambiance qui sera presque estivale jusqu'à 24 degrés attendu de samedi après-midi. Voilà pour la météo. 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

0: Salut Robin.
1: Bon, nouvelle semaine qui démarre dans la programmation du cinéma de Besse.
0: Mais oui, content de retrouver son CFM.
1: Ben merci.
0: C'est formidable.
1: Alors, ravi de te retrouver aussi.
0: Oh, mais ils sont formidables ici.
1: Ah ben, on essaye.
0: Vous commencez bien. Oui, c'est la semaine qui commence le mercredi 10 juin. Pardon. Et j'ai mis que deux films, parce que voilà, on a plein de choses à faire, d'autres au mois de juin. Alors, oui, le Star Wars, c'est un Star Wars numéro 10, hein. Un plus dans la série. Un titre anglais que je suis pratiquement incapable de prononcer, mais je vais essayer. The Mandalorian and Grogu.
1: Grogu.
0: Grogu.
1: Le petit Yoda.
0: Ah, c'est ça.
1: Oui, c'est
0: là, je ne suis pas très spécialiste des Star Wars.
1: C'est le bébé Yoda.
0: Voilà, c'est le bébé Yoda. Donc, anyway. Bon,
1: et qui a quand même quelques années derrière, hein.
0: Comment ?
1: Il s'agrandit pas vite, les Yoda.
0: Ben, il s'agrandit pas du tout, j'ai l'impression.
1: Si, mais ça met des centaines d'années à grandir.
0: Ah, c'est ça, parce que là, il tient encore dans la poche, hein, j'ai l'impression.
1: Oui, il tient encore dans la poche, totalement. Voilà.
0: Ouais. Bon, c'est un film qui dure 2h10, pourquoi pas, très bien, de l'action, de l'aventure, du fantastique, de la SF. On retrouve Sigourney Weaver. Alors, je me demande si elle n'est pas clonée, quand même, parce que ça fait combien de temps qu'elle travaille, cette femme ?
1: Voilà, je ne veux pas dire.
0: Oh, c'est très longtemps. Donc, bon, voilà, c'est Star Wars, hein, franchement. L'histoire est simple. La chute du maléfique empire galactique a précipité la dispersion des seigneurs de guerre à travers la galaxie. Bah, pour protéger tout ce que pourquoi la rébellion s'est battue, la jeune Nouvelle République décide de faire appel au légendaire chasseur de primes Mandalorian. Tiens. C'est pas Yann, c'est Yann. Et voilà. Et son jeune apprenti, Grogu, donc, le petit machin. Alors voilà. Alors le mec est John Favreau, qui a fait le film. C'est un acteur, alors, il a pas mal joué. Et puis, il réalise des films depuis 1992, quand même, avec Iron Man, Le Roi Lion. Il va sortir d'ailleurs bientôt un livre de la jungle numéro 2. Donc voilà, ça c'est Star Wars. Et vous avez le programme dans toutes les bonnes adresses de Bess. Ce qui veut dire la boulangerie du centre, l'office de tourisme, la médiathèque, le cinéma, la mairie. Donc, et Allociné. Alors, un deuxième film aussi pour compléter, autofiction, c'est le film de Pedro Almodovar, qu'on ne présente plus. Ce film-là a été aussi présenté en compétition à Cannes. Il n'a rien eu, mais bon, ça arrive à plein de films. Hein. Et voilà, c'est le film d'Adro Louvard. Alors, son espagnol, ça sera en VO sûrement. Et ainsi se clôt cette deuxième semaine.
1: Eh ben, qui est quand même déjà riche avec ce Star Wars quand même, qui...
0: Qui
1: je me plante, voilà. Voilà, bon ben ça c'est la radio, nous sommes en direct, hein, bien sûr. Bon ben, merci beaucoup Jean-René pour cette programmation, puis on se dit à la semaine prochaine.
0: À la semaine prochaine, grand plaisir. 106 FM. 106 FM, le rythme des sommets.

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2: Le soleil gagne progressivement du terrain ce jeudi 11 mai sur le massif du Sancy. Les températures remontent vers 13 à 16 degrés avant d'atteindre les 18 degrés cet après-midi. Le vent de secteur nord-ouest soufflera entre 10 et 15 km/h avec quelques rafales proches de 20 km/h potentiellement sur les sommets. Pour demain, vendredi, s'annonce très agréable avec un ciel largement dégagé. Les températures qui atteindront 21 degrés en après-midi. Et enfin, pour samedi, on poursuivra cette lancée avec une ambiance qui sera presque estivale jusqu'à 24 degrés attendus de samedi après-midi. Voilà pour la météo. 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

0: c'est Elodie, votre blogueuse voyage préférée. Aujourd'hui, je vous partage 6 pépites à découvrir en Sud-Touraine et dans le Berry. À 2 heures à peine de Montluçon, on explore le fabuleux château de Valenciennes qui propose expositions, animations et spectacles tout au long de la saison. Si vous êtes plus branché animaux que patrimoine, prenez plutôt la direction de la réserve zoologique de la Haute-Touche où l'on traverse les enclos des animaux avec notre voiture et que nous terminons la visite à vélo dans les allées du parc. Non loin de Tours, on en prend plein les yeux dans les sublimes jardins à la française du domaine de Villandry, avant de plonger dans les profondeurs des grottes pétrifiantes des Savonnières. On prend de la hauteur en gravissant les marches du vertigineux donjon de la cité médiévale de Loches, où nos petits aventuriers apprécieront la visite ludique en mode chasse au trésor. Et on terminera le séjour en flânant dans les ruelles pavées de Crissé-sur-Mance, classées parmi les plus beaux villages de France. Alors, envie de partir à l'aventure? Rendez-vous dès maintenant sur mon blog et mes réseaux sociaux, Elodie, E-L-O-D-Y, Loves Travels. Je vous dis à très vite. 106 FM. 106 FM,
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1: 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Une information locale à retrouver avec les détails pratiques sur sensifm.fr. 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

0: Bonjour Jean-René.
1: Salut Robin.
0: Bon, nouvelle semaine qui démarre dans la programmation du cinéma de Besse.
1: Mais oui, content de retrouver son CFM.
0: Ben merci.
1: C'est formidable.
0: Et ravi de te retrouver aussi.
1: Oh, mais ils sont formidables ici.
0: Ah ben, on essaye.
1: Vous commencez bien. Oui, c'est la semaine qui commence le mercredi 10 juin. Pardon. Et j'ai mis que deux films parce que voilà, on a plein de choses à faire, d'autres au mois de juin. Alors, oui, le Star Wars, c'est un Star Wars numéro bis, hein, un plus dans la série. Un titre anglais que je suis pratiquement incapable de prononcer, mais je vais essayer. The Mandalorian and Grogu.
0: Grogu.
1: Grogu.
0: Le petit Yoda.
1: Ah, c'est ça.
0: Oui, c'est
1: là, je suis pas très spécialiste des Star Wars, mais
0: le bébé Yoda.
1: Ah ben voilà, c'est le bébé Yoda. Donc quel bébé. Bon,
0: et qui a quand même quelques années derrière. Hein.
1: Comment ?
0: Il s'agrandit pas vite, les Yoda.
1: Ben, il s'agrandit pas du
0: ils
1: tout,
0: sont... j'ai l'impression. Si, mais ça fait des centaines d'années à grandir.
1: Ah, c'est ça, parce que là, il tient encore dans la poche, j'ai l'impression.
0: Oui, il tient
1: encore
0: dans la poche, voilà. Totalement.
1: Bon, c'est un film qui dure 2h10, pourquoi pas, très bien, de l'action, de l'aventure, du fantastique, de la SF. On retrouve Sigourney Weaver. Alors, je me demande si elle n'est pas clonée, quand même, parce que ça fait combien de temps qu'elle travaille, cette femme ?
0: Voilà, je ne veux pas te dire.
1: Oh, c'est très longtemps. Bon, voilà, c'est Star Wars, hein, franchement. L'histoire est simple, la chute du maléfique Empire Galactique a précipité la dispersion des seigneurs de guerre à travers la galaxie. Bah, pour protéger tout ce que pourquoi la rébellion s'est battue, la jeune Nouvelle République décide de faire appel au légendaire chasseur de primes Mandalorian. Tiens, c'est pas Yann, c'est Yann. Et voilà, et son jeune apprenti, Grogu, donc le petit machin. Alors voilà, alors le mec est John Favreau qui a fait le film, c'est un acteur, alors, il a pas mal joué, et puis il réalise des films depuis 1992 quand même, avec Iron Man, Le Roi Lion, il va sortir d'ailleurs bientôt un livre de la jungle numéro 2. Donc voilà, ça c'est Star Wars, et vous avez le programme dans toutes les bonnes adresses de Bess. Ce qui veut dire la boulangerie du centre, l'office de tourisme, la médiathèque, le cinéma, la mairie. Donc, y a pas... Et Allociné. Alors, un deuxième film aussi pour compléter, Autofiction, c'est le film de Pedro Almodovar, qu'on ne présente plus. Ce film-là a été aussi présenté en compétition à Cannes, il n'a rien eu, mais bon, ça arrive à plein de films. Hein. Et voilà, c'est le film d'Adro Louvard. Alors, c'est en espagnol, ça sera en VO sûrement. Et ainsi se clôt cette deuxième semaine.
0: Eh bien, qui est quand même déjà riche avec ce Star Wars, quand même, qui...
1: Qui ?
0: Qui ? Je me plante, voilà. Voilà, bon, ben ça, c'est la radio, nous sommes en direct, hein, bien sûr. Bon, ben, merci beaucoup, Jean-René, pour cette programmation, puis on se dit à la semaine prochaine.
1: À la semaine prochaine, grand plaisir.
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2: À la mi-journée dans le massif du 106, les conditions sont favorables dans l'ensemble du massif avec un temps sec et des éclaircies de plus en plus larges. Les températures approcheront les 13 degrés jusqu'à atteindre 18 degrés cet après-midi. La tendance est orientée à la hausse dans les prochains jours. Vendredi apportera un soleil bien présent avec températures comprises entre 6 et 22 degrés sur la journée. Et pour samedi, devrait être la journée la plus douce avec des maximales de l'ordre de 23 à 24 degrés sous un ciel largement ensoleillé. Voilà pour la météo. 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
2: À la mi-journée dans le massif du 106, les conditions sont favorables dans l'ensemble du massif avec un temps sec et des éclaircies de plus en plus larges. Les températures approcheront les 13 degrés jusqu'à atteindre 18 degrés cet après-midi. La tendance est orientée à la hausse dans les prochains jours. Vendredi apportera un soleil bien présent avec température comprise entre 6 et 22 degrés sur la journée. Et pour samedi, devrait être la journée la plus douce avec des maximales de l'ordre de 23 à 24 degrés sur un ciel largement ensoleillé. Voilà pour la météo. 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
1: La météo.
2: Cet après-midi dans le massif du 106, le soleil s'impose progressivement avec températures qui atteindront 18 degrés à la maximale. Le vent de Saturne-Ouest restera faible autour de 15 km avec quelques rafales proches des 20 km notamment sur les crêtes. Pour les prochains jours, la douceur va s'installer avec notamment vendredi qui offrira un temps sec et largement soleil jusqu'à 22 degrés attendus. Et pour samedi, ce sera encore plus doux avec 24 degrés possibles dans l'après-midi sur les Méhac. Des très bonnes conditions pour les activités en plein air sur l'ensemble du massif. Voilà pour la météo, autour des meilleurs rythmes maintenant sur les sommets 106 FM.
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0: Salut, c'est Elodie, votre blogueuse voyage préférée. Cette semaine, je vous emmène voyager autrement. Pas forcément plus loin, mais plus utile. Avec une organisation encore peu connue du grand public, Objectif Science Internationale. Le principe, transformer le voyage en véritable expérience scientifique et citoyenne. Ici, on ne part pas juste pour visiter, mais pour comprendre, observer et contribuer à la recherche. Objectif Science Internationale propose des séjours un peu partout dans le monde, mais aussi en France, autour de thématiques comme l'environnement, l'espace, la biodiversité, la paléontologie ou encore les nouvelles technologies. Ce qui fait la différence, les participants, adultes, enfants ou ados, ne sont pas de simples touristes, mais de véritables acteurs. Encadrés par des scientifiques, ils participent activement à des programmes de recherche. De plus, OSI étant une ONG, la participation financière que vous réglez pour votre séjour peut être déduite de vos impôts. Pour en savoir plus sur cette manière de voyager plus immersive et porteuse de sens, rendez-vous sur mes réseaux sociaux Elodie, E-L-O-D-Y, Love Travels. Je vous dis à très vite.
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2: 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En cas de mauvais temps, l'événement se déroulera dans la salle polyvalente. 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
1: La météo.
2: Cet après-midi dans le massif du Sancy, le soleil s'impose progressivement avec des températures qui atteindront 18 degrés à la maximale. Le vent de cet ouest restera faible autour de 15 km avec quelques rafales proches des 20 km notamment sur les crêtes. Pour les prochains jours, la douceur va s'installer avec notamment vendredi qui offrira un temps sec et largement soleil jusqu'à 22 degrés attendus. Et pour samedi, ce sera encore plus doux avec 24 degrés possibles dans l'après-midi sur les mers avec des très bonnes conditions et des activités en plein air sur l'ensemble du massif. Voilà pour la météo, retour des meilleurs rythmes maintenant sur les sommets sur 106 FM.
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0: Salut Robin.
1: Bon, nouvelle semaine qui démarre dans la programmation du cinéma de Bess.
0: Mais oui, content de retrouver son CFM.
1: Ben merci.
0: C'est formidable.
1: Et ravi de te retrouver aussi.
0: Oh, mais ils sont formidables ici.
1: Ah ben, on essaye.
0: vous commencez bien. Oui, c'est la semaine qui commence le mercredi 10 juin. Pardon. Et j'ai mis que deux films parce que voilà, on a plein de choses à faire, d'autres au mois de juin. Alors, oui, le Star Wars, c'est un Star Wars numéro bis, hein. Un plus dans la série. Un titre anglais que je suis pratiquement incapable de prononcer, mais je vais essayer. The Mandalorian and Grogu.
1: Grogu.
0: Grogu.
1: Le petit Yoda.
0: Ah, c'est ça.
1: Oui, c'est
0: là, je ne suis pas très spécialiste des Star Wars.
1: C'est le bébé Yoda.
0: Voilà, c'est le bébé Yoda. Donc, bon,
1: et qu'il y a quand même quelques années derrière, hein.
0: Comment ?
1: Il s'agrandit pas vite, le Yoda.
0: Ben, il s'agrandit pas du tout, j'ai l'impression.
1: Si, mais ça met des centaines d'années à grandir.
0: Ah, c'est ça, parce que là, il tient encore dans la poche, hein, j'ai l'impression.
1: Oui, il tient encore dans la poche, voilà. Totalement.
0: Ouais. Bon, c'est un film qui dure 2h10, pourquoi pas, très bien, de l'action, de l'aventure, du fantastique, de la SF. On retrouve Sigourney Weaver. Alors, je me demande si elle n'est pas clonée, quand même, parce que ça fait combien de temps qu'elle travaille, cette femme ?
1: Voilà, je ne peux pas te dire.
0: Oh, c'est très longtemps. Bon, voilà, c'est Star Wars, hein, franchement. L'histoire est simple, la chute du maléfique empire galactique a précipité la dispersion des seigneurs de guerre à travers la galaxie. Bah pour protéger tout ce que pourquoi la rébellion s'est battue, la jeune Nouvelle République décide de faire appel au légendaire chasseur de primes Mandalorian. Tiens, c'est pas Yann, c'est Yann. Et voilà, et son jeune apprenti, Grogu, donc le petit machin. Alors voilà, alors le mec est John Favreau qui a fait le film, c'est un acteur, alors, il a pas mal joué, et puis il réalise des films depuis 1992 quand même, avec Iron Man, Le Roi Lion, il va sortir d'ailleurs bientôt un livre de la jungle numéro 2. Donc voilà, ça c'est Star Wars, et vous avez le programme dans toutes les bonnes adresses de Bess. Ce qui veut dire la boulangerie du centre, l'office de tourisme, la médiathèque, le cinéma, la mairie. Donc il y a pas et Allociné. Alors un deuxième film aussi pour compléter, autofiction, c'est le film de Pedro Almodovar qu'on ne présente plus. Ce film-là a été aussi présenté en compétition à Cannes. Il n'a rien eu, mais bon, ça arrive à plein de films. Hein. Et voilà, c'est le film d'un drôle de voir. Alors c'est en espagnol, ça sera en VO sûrement. Et ainsi se clôt cette deuxième semaine.
1: Eh ben, qui est quand même déjà riche avec ce Star Wars quand même, qui...
0: Qui
1: Je me plante, voilà. Voilà, bon ben ça c'est la radio, nous sommes en direct, hein, bien sûr. Bon ben, merci beaucoup Jean-René pour cette programmation, puis on se dit à la semaine prochaine.
0: À la semaine prochaine, grand plaisir.
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Je vous dis à très vite. 106 FM. 106 FM.

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Mais que se cache-t-il réellement derrière ces élocutions? Elles sont imagées, colorées, totalement farfelues et prêtes à sourire par leur absurdité apparente. Ces expressions, bien qu'elles puissent paraître étranges, sont profondément ancrées dans la culture et le quotidien des francophones. Les expressions idiomatiques francophones autour de la gastronomie, il y en a des tonnes. La façon qu'ont les êtres humains de se nourrir a une grande influence sur leur organisation sociale et sur leur rapport à la réalité. Ce sont des expressions toutes faites, spécifiques à une langue, souvent très imagées ou métaphoriques et intraduisibles. Elles intègrent des éléments propres à la culture. Elles ont souvent une connotation péjorative, mais pas uniquement. Alors, pour vous faire venir l'eau à la bouche et que vous ne restiez pas sur votre faim, voici quelques expressions françaises et leurs origines. Les fruits et les légumes reviennent dans de nombreuses expressions imagées. Vous avez beaucoup sur le chou. Faire ses choux gras. À une lointaine époque, dans le bas peuple, chez les pauvres, lorsque les légumes étaient les ingrédients principaux des repas, la viande était réservée aux riches, les pâtes et le riz n'étaient pas encore connus, le chou était un des éléments les plus courants. Résistant, facilement cultivé, peu cher, il était autrement plus souvent présenté à table que de nos jours. Mais un simple chou bouilli, s'il permet de se nourrir, n'est vraiment pas fait pour mettre l'eau à la bouche. Alors, pour lui donner du goût, il était fréquent, lorsqu'on en avait, d'adjoindre à l'eau de cuisson une graisse animale, comme du lard. Autrement dit, de faire son chou un peu gras. De là, le premier sens de l'expression du XVe siècle. On se régalait de ce bon plat qu'était le chou gras. C'est surtout à partir du XVIIe siècle qu'elle a pris le sens de « en tirer profit ». Pourquoi ? Parce que le chou était engraissé, comme l'est au figuré le portefeuille de celui qui retire du profit de ses bonnes affaires. Mais aujourd'hui, l'expression a souvent un sens péjoratif. Le profit ou l'avantage étant supposé comme acquis au détriment de quelqu'un ou de quelque chose. Bête comme chou. Faut-il penser que ce pauvre chou est un idiot? Pas exactement. Cette expression, utilisée au XIXe siècle, désignait quelqu'un d'idiot. Mais pas comme le légume. En argot, le chou qualifiait notre tête et nos fesses. Être bête comme chou, c'était être comme son arrière-train. Par extension, on l'utilise aujourd'hui pour décrire tout ce qui est d'une simplicité enfantine, tellement simple que même nos fesses pourraient le faire. On avait également se prendre le chou, c'est-à-dire s'énerver. On a vu qu'au XIXe siècle, le chou désignait les fesses ainsi que la tête. Se prendre le chou signifiait littéralement se prendre la tête entre les mains lorsqu'une chose ou une personne nous agaçait. D'ailleurs, ne dit-on pas aussi aujourd'hui se prendre la tête? Faire chou blanc, ne pas réussir, échouer. Pour comprendre son origine, parlons du jeu plus populaire au XVIe siècle, le jeu de quilles. C'était un peu notre pétanque à nous. Un joueur qui ne marquait pas de points faisait coup blanc. Alors pourquoi dit-on chou blanc? C'est ainsi que l'on prononçait dans le coup dans le patois berrichon. L'expression chou blanc du Berry est ainsi restée. Ménager la chèvre et le chou, ou satisfaire deux personnes ayant des intérêts opposés. Si vous mettez une chèvre face à un chou, elle voudra bien sûr le manger. Si vous l'empêchez de manger le chou, elle sera quelque peu énervée. Alors, si l'on veut que les deux, le chèvre et le chou, sortent indemnes de cette confrontation, il faudra en prendre soin, les ménager. Une expression populaire qui date du XIIIe siècle. Raconter des salades, là on quitte le chou. Ou raconter des mensonges. Dans cette expression populaire du XIXe siècle, il ne s'agit pas du légume, mais du plat. Un ensemble d'ingrédients que l'on mélange pour mieux les faire passer. Raconter des salades, c'est de la même façon mélanger un peu de vrai, un peu de faux, un soupçon d'humour, une pointe d'ironie, pour mieux faire passer des histoires. Ah, les carottes sont cuites. Tout est perdu, il n'y a plus d'espoir.

0: l'espoir. Depuis le XVIIe siècle, la carotte est considérée comme un aliment du pauvre, tellement peu apprécié qu'on l'associe à la mort. On disait alors de quelqu'un de mourant qu'il n'avait plus d'espoir, que ses carottes étaient cuites. Lorsqu'il ne reste que des carottes cuites à manger, alors là, ce n'est pas bon signe. Manger les pissenlits par la racine. Alors pour finir cette thématique pas très joyeuse, voici une expression qui signifie être mort et enterré. Mais quel est le lien entre la mort et le pissenlit? Les pissenlits poussent très bien sur les terres fraîchement retournées. Depuis le 19e siècle, on s'imagine alors que les pissenlits pousseraient à merveille sur les tombes fraîchement creusées. Mais voilà, enterrés dans une tombe, le seul moyen que nous aurions d'accéder aux délicieux légumes, si on pouvait bien sûr encore, serait de commencer par sa racine. Vous avez également faire le poireau. Cette expression date du deuxième moitié du 19e siècle et remplacerait une expression un peu plus ancienne, planter son poireau. Avez-vous déjà vu un poireau pousser? Il se tient droit et immobile tout l'hiver, un peu comme une personne qui attend longuement immobile, les bras ballants. C'est donc par notre ressemblance au poireau que l'on se dit poireauter ou faire le poireau. Selon d'autres interprétations, le poireau serait pris dans le sens figuré, à savoir un policier, appelé sergent de ville à l'époque, debout sur la voie publique, sans avoir la possibilité de bouger. La fin des haricots. Ah, c'est la fin des haricots. Même si cette expression très connue semble dater du Moyen-Âge, elle est pourtant plus récente, puisqu'elle est apparue fin 19e. Là aussi, il existe plusieurs théories. La référence la plus ancienne serait celle des marins, qui, au XVIIIe siècle, avaient défini une gestion des vivres par ordre de péremption. Ainsi, il convenait de manger en premier les animaux vivants et les produits frais, puis les biscuits secs, les produits salés ou fumés, et enfin les jambons et haricots secs. Ces derniers ingurgités, c'était là le signal que l'équipage du navire ne pouvait plus survivre longtemps sans rejoindre les côtes et se ravitailler. Une autre hypothèse explique que, dans les internats, les élèves étaient nourris en fonction des ressources financières disponibles. Les haricots étant une denrée bas de gamme, en période de vache maigre, les internes étaient nourris essentiellement de ces féculents. Si les finances ne revenaient pas au beau fixe, après les haricots, il n'y avait plus rien. Enfin, pour la dernière explication, cette expression trouve son origine dans les jeux de société pratiqués en famille au début du XXe siècle. On ne jouait pas d'argent, mais des haricots secs. La fin des haricots signifiait donc la fin de la partie. Ramener sa fraise. Venir s'approcher ou se manifester sans en être invité. La fraise est une des nombreuses dénominations données pour tête, comme la poire, la pomme, le citron, pour rester dans les fruits. Un vocabulaire argotique qui existe depuis le XXe siècle. Quant à son origine, là encore, c'est un mystère. Vous avez également sucré les fraises, ce qui signifie être sénile, voire gâteux, et se trouver affaibli par l'effet de l'âge. Pour cette expression, il y aurait deux versions pour ses origines. D'abord, elle serait attribuée à la collerette qui surmontait les vêtements des hommes au XVIe et XVIIe siècle, portant également le nom de fraise. Selon la croyance populaire, les personnes âgées, lorsqu'elles se poudraient le visage, ainsi que la mode l'exigeait, tremblaient tellement qu'elles répandaient un peu de cette poudre sur leurs fraises, faisant penser à du sucre dispersé. La seconde version proviendrait bel et bien du geste consistant à sucrer les fraises, le fruit cette fois-ci, qui joue sur l'image d'une personne secouant une cuillère remplie de sucre au-dessus d'un bol de fraises. Ce saupoudrage caractéristique est assimilé, par effet d'analogie, au tremblement qui agite les membres des personnes âgées. Comptez pour des prunes, autrement dit pour rien. L'histoire date de l'époque des croisades, au XIIIe siècle. Au XIIe siècle, plutôt. Plus exactement, de la deuxième croisade, lorsque les croisés ont dû rentrer après un échec. Résultat, ils n'ont pu ramener, de leur séjour à Damas, que des pieds de pruniers, dont ils avaient goûté et savouré le fruit sur place. Bien que les prunes fussent délicieuses, le roi était un peu énervé de ne recevoir de cela et leur demanda alors l'intérêt d'avoir fait un tel chemin que pour des prunes, autrement dit pour rien. Mi-figue, mi-raisin, aussi bon que mauvais. L'expression mi-figue, mi-raisin a subi de nombreuses variations au cours des époques. À l'origine, on disait moitié figue, moitié raisin. L'expression semble trouver son origine au XIVe siècle, lors du carême, période de jeûne et d'abstinence observée par les catholiques durant les 40 jours précédant le Pâques. Les fruits secs étaient à l'honneur. Les paniers étaient généralement composés de figues et de raisins consommés durant la période de privation. Le raisin avait davantage de succès de par son goût plus sucré et plus doux, mais aussi plus raffiné en raison de son coût. Tandis que la figue, plus populaire et davantage bon marché, était aisément délaissée au profit de son concurrent. Par ailleurs, la figue n'avait pas bonne réputation et était souvent comparée à un excrément animal. C'est ainsi qu'au fil des siècles, s'est formée l'opposition entre la figue et le raisin. Le sens de l'expression, tel qu'on l'emploie aujourd'hui, se serait fixé au XVIIe siècle. Ce serait qu'au XVIIIe que le terme « moitié » se trouve simplifié et remplacé par « mi ». Entre la poire et le fromage. La poire a été le fruit préféré de nos aïeux, à cause de son goût bien sûr, de sa pulpe juteuse qui a donné une autre expression, « garder la poire pour la soif ». Peut-être aussi parce que la saison est longue et les variétés nombreuses, contrairement aux autres fruits de l'époque. Les poires plus précoces étaient mûres en juillet, les plus tardives jusqu'au début de l'hiver. Au XVIIe siècle, les fruits se mangeaient avant le fromage. C'était assez logique quand on sait que les légumes brillaient par leur absence et que, contrairement à une idée reçue, on buvait surtout après les repas et non pendant. Il n'était pas facile de manier la coupe avec des mains pleines de graisse, des fourchettes n'existant pas à table. Les derniers rôtis, volailles, gibier avalés, la poire arrivait pour rafraîchir le palais. À l'origine, l'expression signifiait donc « vers la fin du repas », à un moment où l'on commence à être repu et détendu, instant plus convivial et propice aux discussions. L'expression s'est ensuite généralisée pour indiquer « à un moment libre entre deux événements ». La poire et le fromage n'ont plus que des marques temporelles. Être une bonne poire. L'expression « être une bonne poire » fait référence à une personne naïve ou trop gentille, souvent perçue comme facile à duper. Le terme « poire » est utilisé dans le langage populaire pour évoquer une certaine forme de douceur et de faiblesse. En effet, la poire est un fruit qui, lorsqu'il est mûr, est tendre et peut facilement s'écraser. Et la poire bien mûre tombe toute seule de son arbre. Ce qui renverrait ici l'image d'une personne trop facile à attraper et à berner. Historiquement, l'expression a été popularisée en France au XIXe siècle, où elle a commencé à apparaître dans la littérature et le langage courant. Elle s'inscrit dans une tradition d'utilisation de fruits pour désigner des traits de caractère. Vous avez également « tombé dans les pommes ». L'apparition de cette expression est confirmée en 1889, mais l'origine réelle en est inconnue. Certains ont supposé que les pommes étaient une déformation de pâme, tomber en pâmoison, s'évanouir. Mais ce terme n'a plus du tout été employé depuis le XVe siècle, et il est donc extrêmement peu plausible qu'une déformation verbale ait pu avoir lieu au XIXe siècle. L'origine la plus probable viendrait d'une locution que George Sand emploie dans une lettre à Madame Dupin, dans laquelle elle écrit « Être dans les pommes cuites » pour dire qu'elle était dans un état de fatigue avancée, à rapprocher de l'expression « être cuit ». Cette locution peut être influencée par l'ancien « se pâmer » aurait donné l'expression actuelle. La cerise sur le gâteau, utilisée pour marquer un petit détail. L'avantage supplémentaire acquis par une réalisation est dans un sens plus imagé pour dire le comble. Il y a beaucoup de gourmands parmi ceux qui créent les expressions. Pour ce qui est de l'origine de l'expression « cerise sur le gâteau », Elle reste incertaine. Une hypothèse est qu'elle viendrait de la tradition de décorer les gâteaux avec une cerise, qui était considérée comme un fruit précieux et raffiné. Une autre hypothèse est qu'elle viendrait du monde militaire, où une cerise était parfois utilisée comme décoration sur les uniformes ou les drapeaux. Cette expression ne serait qu'une traduction exacte de l'expression anglaise « the cherry on the cake ». Et on pourrait continuer longtemps à énumérer les expressions culinaires. Ici, je n'ai évoqué que celles relatives aux fruits et légumes. Et cette énumération est loin d'être exhaustive. Il y en a encore beaucoup de pain sur la planche. Et on n'est pas sauté de l'auberge. Alors, veillez au grain. La suite à une prochaine émission.
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2: Salut à tous et bienvenue dans un nouveau numéro de Deux Chansons, Une Voix, le rendez-vous musical où l'on découvre les artistes à travers deux chansons, deux ambiances, mais toujours la même voix. Cette semaine, au programme Kylie Minogue, Gaëtan Roussel, Oscar Anton, Tom Gregory, Josh Jonathan, Robin Schulz et la story de Gauthier consacrée à Kinvey. Encore une fois, que du bon monde dans cette émission, mais pour commencer, une artiste incontournable de la chanson française, je veux parler de Zazie. Depuis les années 90, Zazie s'impose comme l'une des artistes les plus respectées de la chanson française. Auteure, compositrice et interprète, elle se distingue par une écriture très personnelle, des jeux de mots subtils et une capacité unique à mêler émotion et modernité. Au fil de sa carrière, elle enchaîne les albums à succès et écrit également pour de nombreux artistes. Son univers musical oscille entre pop, variété et chansons plus intimistes, toujours avec cette identité immédiatement reconnaissable. Avec plusieurs décennies de carrière, Zazie reste une figure majeure de la scène française, capable de se renouveler tout en conservant son style unique. On démarre avec Un point c'est toi, un titre emblématique qui reflète parfaitement son univers sensible et poétique. Et puis on restera avec Zazie avec un nouveau single que j'adore. Il s'appelle Peu importe, une chanson qui confirme toute sa finesse et son écriture. Bienvenue dans Deux Chansons, Une Voix.

Deux chansons, une voix, avec une véritable icône de la pop internationale, Kylie Minogue. Révélée à la fin des années 80, elle devient rapidement l'une des artistes pop les plus populaires au monde grâce à ses mélodies efficaces, son image élégante et sa capacité à se réinventer au fil des décennies. De la pop des débuts au son plus dance et électro, Kylie Minogue a traversé les générations tout en restant une référence incontournable. Avec plus de 30 ans de carrière, elle continue de séduire le public grâce à son univers lumineux et intemporel. On commence avec I Should Be So Lucky, premier single réalisé avec la collaboration de Stock Aitken Waterman, gros producteur dans les années 80. C'est devenu un classique de la pop des années 80. Et puis on écoutera également Light Up, cet extrait du documentaire qui est diffusé pour Netflix, un titre qui est récent, qui montre une facette moderne et intime de son univers.

Deux chansons, une voix avec Gaëtan Roussel, ancien leader du groupe Louise Attaque. Il construit également une très belle carrière solo entre pop, rock et chansons sensibles avec une écriture toujours très personnelle. Au fil des années, Gaëtan Roussel multiplie les collaborations artistiques et les projets originaux tout en gardant une identité musicale immédiatement reconnaissable. On démarre avec Les Courants d'air avec Isabelle Adjani, bah oui, un grande figure du cinéma français, un morceau qui est très élégant et plein de douceur. Et puis on restera avec Gaëtan Roussel, son nouveau single s'appelle Il y a des jours, aux côtés de Marjolaine, une chanson plus intime et mélodique.

De chansons une voix avec un artiste de la nouvelle scène pop française, Oscar Anton. Il est repéré grâce à ses créations diffusées sur les réseaux et sur les plateformes musicales. Il séduit avec un univers également très personnel, moderne, doux, très mélodique entre pop acoustique et électro légère. On démarre avec Lightus, un titre lumineux et plein de sensibilité. Et puis son dernier titre, L'Éternien, rien à voir avec la chanson de Joe Dassin, une chanson solaire et pleine de douceur que nous on adore, et puis on va se la diffuser comme ça pendant tout l'été.

Deux chansons, une voix, avec une voix montante de la pop internationale, Tom Gregory. Le chanteur britannique s'impose progressivement grâce à ses titres pop efficaces, mêlant émotion et refrain accrocheur. Avec une voix reconnaissable et très accessible, on démarre avec Never Let Me Down, un morceau énergique qui a largement contribué à le faire connaître. Et puis on restera avec Tom Gregory, avec Oh It Was Before, une chanson plus mélodique et introspective. Juste après, ce sera la story consacrée cette semaine à Kinvi.

semaine, dans la story, on revient sur le parcours d'un artiste incontournable des étés français, Kinvé. Révélé au début des années 2010, Kinvé s'impose rapidement avec un style festif mêlant pop, danse et influence reggae. Grâce à son énergie, ses refrains immédiatement efficaces et sa proximité avec le public, il devient l'un des artistes les plus populaires de la scène française. Au fil des années,

0: enchaîne les hits estivaux, mais propose aussi des chansons plus personnelles, abordant parfois des thèmes plus sensibles. Cette capacité à alterner morceaux festifs et titres plus émotionnels lui permet de toucher un public très large. Avec une carrière solide, plusieurs albums à succès et une présence constante sur scène et en radio, Kinvé reste aujourd'hui une figure importante de la musique populaire française. On commence avec Tahiti, un titre ensoleillé qui donne immédiatement envie de vacances. Et on continue avec son dernier titre « Soleil dans ma tête », un morceau positif et lumineux qui confirme son univers chaleureux.
1: Mesdames et messieurs, bonjour. Vous êtes sur le vol 777 à destination de Papeete.

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1: Deux chansons, une voix. Avec une artiste qui a su trouver une place unique dans la chanson française, Josh Jonathan, révélée très jeune grâce à Internet et aux réseaux sociaux, elle se fait rapidement remarquer avec un univers intime et sincère porté par des mélodies douces et une écriture très personnelle. Au fil des années, Josh Jonathan construit une carrière solide entre pop acoustique et chansons françaises modernes, avec des titres qui parlent souvent d'amour, de quotidien et d'émotions simples, dans lesquelles beaucoup peuvent se reconnaître. Sa voix délicate et son naturel lui permettent de créer une vraie proximité avec le public tout en évoluant musicalement au fil de ses albums. On démarre avec On, un titre devenu incontournable dans sa carrière. Et puis Allo, c'est une nouvelle chanson lumineuse qui montre l'évolution de son univers musical.

Pour terminer ce numéro de Deux Chansons Une Voix, place à l'un des DJ les plus diffusés au monde, Robin Schulz, avec son style mêlant électro, deep house et mélodie très accessible. Il enchaîne les succès internationaux depuis plusieurs années et s'impose comme une valeur sûre des playlists estivales. On démarre Sun avec Sun in Shining, un titre lumineux et ultra efficace, et on termine avec Better Time, son nouveau titre qui pourrait vous accompagner pendant toutes vos vacances cet été. Voilà, c'est déjà la fin de ce numéro de Chansons Une Voix. Merci d'avoir été avec nous, et si vous voulez réécouter l'émission, rendez-vous sur notre page Facebook et sur Mixcloud. À très vite pour un nouveau voyage musical. Bye bye.

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